0: Bonjour à tous et à toutes. Nous commençons 7 heures d'émission en français sur les ondes de Radio Extérieure d'Espagne. Nous sommes le mardi 21 juillet, deux jours après la quête de la Coupe du Monde gagnée par l'Espagne ce dimanche. Nous sommes, comme je disais, le mardi 21 juillet et il est 12h04, midi 4 en Espagne et 11h04 aux îles Canaries.
1: Cette émission, c'est Diego Franco qui nous accompagne à la technique et comme d'habitude, Cristina Dorado à la production. Guillermo Bravo et moi-même, Maria Miret, serons avec vous au cours de la prochaine heure.
0: Et aujourd'hui, nous allons parler des incendies, un des phénomènes les plus nocifs et des plus

0: récurrent pendant la période estivale. Les pays du sud d'Europe, dont la France, l'Espagne et le Portugal, sont particulièrement vulnérables. Et en pleine vague de chaleur, nous avons interviewé le pompier français Laurent Afolso, ancien coordinateur de Vost Europe.
1: Ensuite, à l'occasion du 90e anniversaire du début de la guerre civile espagnole, nous vous proposons des reportages sur les réfugiés espagnols utilisés comme travailleurs forcés par les nazis pendant la Seconde Guerre mondiale. Ce sujet est abordé dans le documentaire « Côte Espagne, les esclaves espagnols du nazisme » qui sera diffusé en avant-première sur la télévision espagnole où il sera disponible sur RTVE Play. Nous vous proposons aujourd'hui la première partie du reportage. Cela sera dans la deuxième partie de notre émission. Tout d'abord, nous commençons par le journal de l'actu avec Guillermo Bravo.
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3: Anticipa parfaitement. Ahí está. Ferran! Final, final, final! España es campeón.
0: L'Espagne championne du monde pour la deuxième fois dans son histoire.
3: Segunda vez en su historia.
0: Et 16 ans après la première, la sélection espagnole de football a conquis le trophée le plus important du sport et la compétition la plus regardée dans le monde entier.
4: Viva España, viva España, somos los mejores.
5: ¡Viva España!
6: Muy feliz, muy feliz.
7: Locos, locos perdidos ahora mismo.
8: El fútbol ha sido justo. España merecía ser campeón.
0: Les célébrations à Madrid et dans toute l'Espagne durent encore et illustrent la joie partagée d'un pays qui a vu son équipe émerveiller le monde. Avec un football exquis, mais aussi avec une attitude irréprochable face à certaines provocations. L'Espagne a gagné la Coupe du Monde, mais aussi les cœurs des Espagnols et des millions de personnes qui les ont vus remporter le trophée. De retour à Madrid, les joueurs ont parcouru les rues de la capitale après les visites institutionnelles de rigueur. Arrivés à la Plaza de Cibeles, une énorme foule les attendait. Pendant des heures, les joueurs ont parlé à tour de rôle des célébrations les plus extroverties, aux mots les plus chargés de sentiments. Chacun a partagé avec cette foule ce que cette aventure a supposé pour eux. Cucurella, une des stars de ce championnat, reprenait sa chanson devant tous les supporters.
9: Estoy ahora mismo, te diría que en un sueño, parece que todo sea irreal. La verdad que estoy inmensamente agradecido de que haya podido...
0: Pau Cuberti, qui disait ce que tout le reste pensait en ce moment, un rêve, disait-il à ses 19 ans et après une Coupe du Monde parfaite pour laquelle il a été choisi le meilleur jeune joueur du tournoi.
10: Creo que tenemos que poner en valor el trabajo defensivo que ha hecho todo el equipo, desde la línea delantera hasta la defensa. Yo estoy muy...
0: Unai Simón, avec un seul but encaissé, était choisi le meilleur gardien du tournoi, plus de 600 minutes sans recevoir de but, et un seul but encaissé en Coupe du Monde après tous les matchs, deux records pour l'histoire et assez difficile à battre pour un gardien qui a su contrôler la pression pendant tout ce tournoi.
11: Muy importante para este grupo, muy especial para mí. Quizás un jugador que ha sido muchas veces injustamente criticado.
0: Et finalement, Rodri, choisi meilleur joueur du tournoi, qui s'ajoute à son ballon d'or et qui revendiquait l'importance du buteur de la finale, Ferran Torres. Et bien sûr, le directeur d'orchestre, le professeur Luis de la Fuente, un directeur technique qui a choisi, formé et accompagné une génération de joueurs exceptionnels, les menant jusqu'au plus haut sommet du football.
12: Sin duda, es el mejor equipo del mundo. Con lettres majuscules, et c'est ce que nous faisons, et les faisons.
0: C'est la meilleure équipe du monde, disait-il. Maintenant, ce n'est plus un avis, c'est une réalité.
13: J'espère que la gente esté orgullosa de su equipo, que se esté orgullosa de él, de lo que ha hecho.
0: De l'autre côté, l'Argentine déplorait la défaite dans un match qu'elle a subi. Aucune possibilité de contrôler le jeu, une soumission constante. L'Albiceleste n'a pu que réagir aux attaques des Espagnols sans pouvoir proposer une alternative. Malgré avoir maintenu le score initial pendant plus de 90 minutes, Messi et compagnie n'ont pas pu tenir jusqu'au tir au but et ont fini par concéder le but de la défaite. Le directeur technique Lionel Scaloni disait cependant qu'il espère que l'Argentine soit fière de ses joueurs qui ont tout donné. Et Lionel Messi, la star mondiale, a été insuffisant et repart de son dernier match en grande compétition les mains vides, mais laisse derrière soi une légende incomparable que seule l'Espagne a su éclipser.
1: La victoire de l'Espagne à la Coupe du Monde du football a été célébrée bien au-delà de ses frontières, dans un Moyen-Orient marqué par le

0: Vert et les divisions, la Roja comptait de très nombreux supporters qui ont partagé la même joie. Cette victoire sportive fait aussi résonner l'image d'une Espagne ouverte, solidaire et profondément attachée aux valeurs humaines. Reportage à Beyrouth d'Elsa Jasbeck Charabati.
1: Des drapeaux rouges et jaunes, des cris de joie et pendant quelques heures, une parenthèse loin des guerres. Au Liban aussi, les supporters de la Roja ont vibré devant la finale remportée face à l'Argentine. Une victoire sportive, bien sûr, mais également un moment de rassemblement dans un pays où le football espagnol est suivi avec passion. Pour Karen Queiroz, libanaise et amoureuse de l'Espagne, ce nouveau titre mondial récompense le talent, la persévérance et la force collective d'une équipe qui a su faire rêver bien au-delà de Madrid et de Barcelone.
2: Je suis super contente que l'Espagne ait remporté la Coupe du monde de foot 2026. Cette équipe jeune et dynamique remporte une victoire amplement méritée face à des Argentins qui se sont montrés agressifs et déplaisants. Nous, les Libanais, apprécions beaucoup l'Espagne pour ses positions politiques et humaines qu'elle mène au Proche-Orient. Elle milite pour le respect du droit international et le cessez-le-feu, deux idéologies si chères au cœur des Libanais.
1: Cette joie est également partagée par les autres communautés étrangères vivant au Liban. Marie, française, installée dans le pays, raconte son admiration pour cette Espagne festive et chaleureuse, capable de réunir autour d'elle des supporters de nationalités très différentes.
3: L'Espagne, qui avait de véritables valeurs humaines, sportives, et du coup, c'est là où on se retrouve, parce que moi, j'ai trouvé que ce mondial avait été quand même entaché de plusieurs attitudes, de situations, qui ont fait que ces valeurs-là, je ne m'y retrouvais plus. L'Espagne a réussi à redorer un petit peu le blason, à reprendre toutes ces valeurs qui sont vraiment essentielles, surtout pour un mondial qui est vu par des millions de personnes.
1: Mais ici, au Moyen-Orient, l'Espagne n'est pas seulement associée au football. Pour beaucoup, elle représente aussi une voix européenne attentive aux souffrances des populations civiles et engagée en faveur de la paix, du dialogue et de la dignité humaine. Yolanda Rafael est espagnole et vit au Liban depuis plus de 30 ans. Cette victoire réveille chez elle une immense fierté nationale, renforcée par l'attachement qu'elle porte aux valeurs de solidarité et d'humanisme que son pays cherche, selon elle, à défendre face aux guerres qui bouleversent la région.
4: Je vis au Liban depuis 34 ans, mais mon cœur est toujours un peu et beaucoup en Espagne. Voir notre sélection remporter la Coupe du Monde est un immense bonheur et une grande fierté. Même à milliers de kilomètres, j'ai vécu chaque match avec beaucoup d'émotion. Avec mes amis, aujourd'hui, je partage la joie de tous les Espagnols et je dis un grand bravo à notre équipe. Viva España!
1: Dans un Liban inquiet et éprouvé, dans un Moyen-Orient toujours en proie aux violences, le sacre de la Roja aura ainsi offert un rare moment de légèreté, mais aussi l'image d'un pays uni par le sport et regardé avec affection depuis l'autre rive de la Méditerranée. Elsa Jasbeck Charabati, à partir de Beyrouth, Radio Exterior de España.
5: Et à l'international, après avoir assisté à la finale de la Coupe du Monde que l'Espagne a remportée, le Premier ministre Pedro Sánchez a entamé une visite officielle en Algérie, où il est arrivé en provenance de New York.
6: Esta visita, si symbolise algo, es nuestra voluntad firme de profundizar en esta amistad.
5: Cette visite vise à sécuriser l'approvisionnement en gaz de l'Espagne face au blocus du détroit d'Ormuz. Le président espagnol espère aussi apaiser la crise née du changement de politique de son gouvernement concernant le Sahara occidental.
6: España ve a Argelia como no solamente un país vecino, sino como un socio estratégico y sobre todo como un país amigo.
5: Partenaire stratégique, un ami, depuis son entrée en fonction, M. Sánchez ne s'était rendu en Algérie qu'une seule fois, en 2020. Deux ans plus tard, l'Espagne a soutenu le projet marocain d'autonomie du Sahara occidental. Cette décision a tendu les relations avec le Maroc, lequel a rappelé son ambassadeur à Madrid et suspendu le traité d'amitié de bon voisinage et de coopération entre les deux pays.
6: Argelia et Espagne, creo que estamos llamados a colaborar estrechamente en el ámbito internacional.
5: La rencontre entre Pedro Sánchez et le président algérien Abdelmadjid Tebboune symbolise donc le rétablissement complet de la normalité dans les relations entre l'Espagne et l'Algérie. Et la chef de la diplomatie européenne, Kaya Kallas, s'est rendue jeudi dernier à bord de la frégate espagnole Numancia, navire amiral de l'opération navale européenne Atalanta, au large de Djibouti. La haute représentante de l'Union européenne a été informée de l'évolution de la piraterie dans la région et des activités menées par la mission pour sécuriser les routes maritimes au large de la Corne d'Afrique. Elle a également assisté à un exercice de lutte contre la piraterie et à une démonstration des moyens déployés lors d'une intervention en mer. Kaya Kallas a rappelé que la liberté de navigation ne pouvait pas être considérée comme acquise et lancée en 2008, cette opération Atlanta protège les navires vulnérables et contribue à la sécurité maritime dans l'océan Indien occidental. La responsable européenne a par ailleurs salué le rôle de Djibouti, partenaire logistique essentiel des opérations navales de l'Union européenne dans la région. L'Union européenne et l'Ukraine ont signé mercredi un accord pour renforcer ensemble la production de drones qui ouvre la coopération aux 27 États membres. L'accord signé par Ursula von der Leyen et Volodymyr Zelensky vise à conjuguer la base industrielle de l'Union européenne avec l'expertise de combat éprouvée par l'Ukraine, acquise au cours de plus de 4 ans de combat contre les troupes russes. Le financement proviendra de deux sources européennes, le prêt de soutien de 90 milliards d'euros accordé à l'Ukraine et les quelques 10 milliards d'euros encore disponibles dans les programmes de défense SAFE.
7: And with this deal, our message is clear. Now.
5: C'est le moment d'investir en Ukraine, car c'est ainsi qu'on investit dans l'Europe, dans notre sécurité et notre avenir commun, a déclaré la présidente de la Commission européenne. Les drones ont été essentiels pour aider à Kiev à compenser son désavantage en effectif et mener des frappes de longue portée contre des raffineries de pétrole russe, qui a provoqué une crise de carburant. Cette technologie a redéfini la guerre moderne. L'une des innovations majeures consiste à pouvoir fabriquer et stocker les drones sur l'ensemble du territoire de l'Union européenne, plutôt qu'en Ukraine, afin de les mettre à l'abri des frappes russes. Au bout de 2-3 mois, les drones seront transférés à l'Ukraine ou aux États membres qui souhaitent renforcer leurs capacités, notamment dans le flanc est de l'Union européenne. Et l'euro numérique est entré dans la dernière phase de négociation de l'Union européenne. Le Parlement a entériné à Strasbourg sa position. Les eurodéputés sont désormais prêts à entamer des discussions avec les gouvernements des États membres sur la manière dont il fonctionnera. Parlement européen et États membres sont en phase finale de négociation aussi sur les partages des frais et de rémunération des banques en jeu. La Banque Centrale Européenne fournirait l'infrastructure de base, tandis que les banques commerciales et les prestataires de services de paiement proposeraient les services en euro numérique aux clients.

0: Esto está buenísimo, ¿eh? Esto no hacía falta ya.
1: Un día muy emocionante. Esto está muy bien para los dos.
2: ¿No me traía el DNI? ¿No me lo traía? ¿No te falta?
3: Et comme nous l'avons annoncé la semaine dernière, la clôture frontalière de Gibraltar a été démantelée le 15 juillet et le Premier ministre espagnol Pedro Sánchez a assisté à ce démantèlement.
4: Hoy el campo de Gibraltar se reconcilia con su auténtico destino, que es ser puente, no barrera, ser horizonte.
3: La disparition de la grille séparant Gibraltar de la Línea de la Concepción ouvre une nouvelle étape dans les relations entre l'Espagne, le Royaume-Uni et, le territoire britannique. José Manuel Álvarez, le ministre des Affaires étrangères, affirmait que c'est une nouvelle ère dans les relations hispano-britanniques.
5: Una nueva era para las relaciones entre el campo de Gibraltar y Gibraltar.
3: Plus de 40 ans après son ouverture pour permettre le passage de personnes et des véhicules, la libre circulation est autorisée entre le territoire espagnol et Gibraltar. Depuis ce 15 juillet, les contrôles systématiques de personnes et de marchandises d'entrée dans l'espace Schengen ont disparu à la frontière terrestre et sont désormais effectués par les autorités espagnoles au port et à l'aéroport du Rocher. Fabien Picardo est ministre principal de Gibraltar.
6: Et je crois que vamos a estar aún más seguros que estábamos en el pasado, pero de una manera más moderna, más digital.
3: Cette mesure facilite la circulation des quelques 15 000 travailleurs espagnols qui se rendent chaque jour à Gibraltar pour travailler, dont 11 000 résident à la Línea de la Concepción à Cadix, et qui peuvent accéder à la colonie britannique sans avoir besoin de présenter des documents et sans faire d'interminables files d'attente pour entrer et sortir du territoire chaque jour. Cela s'ajoute aux emplois garantis et aux prestations sociales, comme l'a assuré le ministre espagnol des Affaires étrangères, José Manuel Álvarez. Madrid et Bruxelles présentent l'accord comme une occasion de favoriser une prospérité partagée dans une région marquée par le chômage et par une forte dépendance de l'économie gibraltarienne. Mais la suppression de la frontière physique soulève aussi plusieurs interrogations. En matière de sécurité, l'efficacité du nouveau dispositif dépendra de la coordination entre les forces espagnoles et gibraltariennes. L'ouverture de la frontière terrestre pourrait être exploitée par les réseaux de contrebande, de trafic de drogue ou d'immigration irrégulière si les contrôles transférés au port, à l'aéroport et à l'intérieur du territoire ne sont pas suffisamment efficaces. Le traité prévoit précisément des contrôles policiers renforcés et des opérations conjointes fondées sur l'évaluation des risques. Un accord qui pourrait également accentuer la pression immobilière à la Línea. La libre circulation rend la ville espagnole plus attractive pour les salariés de Gibraltar, où les loyers sont nettement plus élevés. La municipalité avait déjà demandé un plan de prévention face aux risques de spéculation, de hausse des loyers et de déplacement progressif des habitants.

0: disposant de revenus plus modestes. Et la Cour de justice de l'Union européenne a validé l'essentiel de la loi espagnole d'amnistie concernant la Catalogne. Dans deux arrêts rendus ce jeudi, la grande chambre de la Cour estime que ce texte n'est pas contraire au droit de l'Union européenne. Les juges de l'Union répondaient à deux questions posées par les tribunaux espagnols. La première concernait l'utilisation des fonds publics pour financer le processus indépendantiste catalan, notamment par l'ancien président régional Carles Puigdemont. La seconde portait sur des faits qualifiés de terrorisme impliquant les soi-disant comités de défense de la République. Félix Bolaños, ministre de la Justice et des Relations parlementaires.
1: Solo se habrá cumplido plenamente la ley, tal y como la aprobaron las Cortes Generales, cuando se aplique también a los líderes políticos que impulsaron el proceso.
0: La Cour rappelle que l'adoption et l'application d'une loi d'amnistie relève de la compétence des États membres. Elle considère également que la législation espagnole poursuit un objectif de réduction des tensions politiques et institutionnelles et de réconciliation en Catalogne. Selon les magistrats, le droit de l'Union européenne ne s'oppose pas non plus à ce que certains délits de terrorisme commis exclusivement dans le cadre du mouvement indépendantiste soient amnistiés. Les actes ayant entraîné intentionnellement de graves violations des droits humains restent toutefois exclus. La Cour formule néanmoins une réserve importante. Le délai de 2 mois prévu par la loi pour prononcer l'amnistie ne peut pas empêcher les juridictions espagnoles de saisir la justice européenne ni les obliger à statuer avant sa réponse. Si certaines dispositions de la loi empêchaient ce dialogue avec la Cour de justice de l'Union européenne, les juges nationaux devraient donc les laisser inappliquées. Le Congrès des députés espagnols a approuvé la loi qui réforme la réglementation relative à la dépendance et au handicap, ainsi que le décret-loi renforçant son financement. Cette loi garantit que l'État prendra en charge au moins 50% des coûts et alloue plus de 6 milliards d'euros supplémentaires aux communautés autonomes pour consolider le système de prise en charge des personnes dépendantes. Un financement sans précédent pour le ministre des Droits sociaux, Pablo Bustinduy, avec des solutions qui servent de modèle à suivre.
2: Una financiación inédita, sin precedentes en la historia de la política social de este país, 6.200 millones.
0: Grâce à cette réforme, l'investissement de l'État dans ce système est juridiquement protégé. La gestion restera toutefois au ressort des communautés autonomes. Avant son adoption, le rapport de la Commission des droits sociaux a été approuvé, malgré l'opposition du Parti populaire et de Vox. La première loi exhaustive relative aux violences de procuration en Espagne a également été approuvée. Le projet de loi la qualifie de circonstance aggravante des violences sexistes dans le code pénal. Il prévoit la suspension automatique des droits parentaux des auteurs de ces violences reconnues coupables par un jugement définitif. Après son approbation par le Conseil des ministres, le texte a été transmis au Congrès.
3: Que l'intérêt supérieur del menor no está en someterse a la patria potestad del maltratador. La premisa por lo tanto.
0: Un agresseur ne peut pas être un bon père, a déclaré à ce sujet, la ministre de l'Égalité, Ana Redondo. Et les autorités espagnoles ont identifié les 13 victimes tuées dans l'incendie de forêt en Almeria, dans le sud de l'Espagne. Ils sont en majorité des ressortissants étrangers. Parmi les victimes figurent un citoyen espagnol et 12 étrangers. L'incendie de Los Gallardos a été l'une des plus grandes tragédies provoquées par des feux en Andalousie et l'un des plus graves enregistrés en Espagne en raison de son impact humain et territorial. À Brieva, dans la province de Ségovie, 8 zones urbaines ont été évacuées et le feu est désormais contrôlé. L'incendie de Guadalajara, où 21 villages ont été évacués, progresse tandis que les efforts de lutte contre l'incendie se poursuivent et s'ajoutent à celui qui s'est déclaré près de Saragosse, l'un des plus grands incendies jamais survenus en Aragon. À La Mierla, dans la Sierra Norte de Guadalajara, l'incendie a ravagé plus de 26 000 hectares dans un périmètre de 120 km et touché plus de 1 200 personnes dans 28 villes qui ont été évacuées. C'est le plus grave de l'année en Espagne. Et à Ores, dans la comarque saragossienne des Cinco Villas, plus de 15 000 hectares ont brûlé avant que le feu ne soit stabilisé. Le porte-parole de l'agence météorologique de l'État espagnol, Rubén del Campo, a expliqué que le risque d'incendie est plus élevé en raison de la chaleur.
4: También es destacable el peligro de incendios, que será muy alto o extremo en la mayor parte del territorio durante.
0: L'Espagne se prépare à une nouvelle semaine de canicule jusqu'aux 45 degrés attendus, alors que deux grands incendies sévissent à Saragosse et Guadalajara. Dès aujourd'hui, une troisième vague de chaleur frappe le pays depuis le début de l'été. La hausse des températures a commencé dès samedi et ne donnera aucun répit jusqu'à jeudi.

0: Les incendies et les feux de forêt en général sont devenus une des grandes préoccupations environnementales, aussi bien en France qu'en Espagne, depuis quelques temps. Si le feu a toujours été dangereux, le phénomène des incendies estivales et sa magnitude est devenu de plus en plus grave, et s'est aggravé par la montée des températures moyennes en Europe. La hausse du chiffre d'incendies et la régularité des méga-incendies sont deux données objectives qui nous alertent sur la gravité de la situation. Pour comprendre davantage ce phénomène, ses causes et des possibles mesures pour lutter contre lui, nous avons invité au micro de l'émission En français à Laurent Alfonso, pompier et coordinateur de Vost Europe. Bonjour monsieur Alfonso, comment allez-vous ?
1: Bonjour, merci beaucoup de me recevoir.
0: C'est un plaisir de le faire. Alors vous êtes aussi le coordinateur de Vost Europe, c'est bien plus qu'une organisation, non ? D'après votre site web, c'est la démonstration de ce que les citoyens de différents pays peuvent accomplir avec un objectif commun, construire une société mieux préparée, mieux informée et plus résiliente face aux catastrophes naturelles, aux crises sanitaires et à la désinformation, ainsi qu'à d'autres défis qui nous concernent tous. Et c'est dans cette ligne que je vous demande, peut-on dire que l'Espagne, le Portugal et la France sont plus exposés aux feux de forêt que d'autres pays européens ou pas ?
1: Alors, pour être tout à fait précis, je n'assume plus aujourd'hui la coordination de Vost Europe. C'est Jorge Gomez de Vost Portugal qui l'assume, mais je suis toujours très impliqué dans l'équipe dirigeante. Sur le deuxième point de votre question, effectivement, l'Espagne, la France et le Portugal sont par nature de leur positionnement géographique et le type de végétation très exposés aux risques feux de forêt et d'espaces naturels, comme on les dénomme, qui va au-delà des massifs forestiers, tout simplement parce que ce sont des pays méditerranéens, du sud de la Méditerranée, et très fortement impactés par le changement climatique sur tout le bassin méditerranéen, que ce soit la rive nord ou la rive sud, et avec l'observation en fait d'un accroissement de ces surfaces boisées ou végétalisées qui donnent de plus en plus de combustible au feu pendant la saison feu de forêt, qu'on a l'habitude de dénommer estivale, mais dont on se rend compte qu'elle est de plus en plus longue aujourd'hui et qu'elle ne concerne pas seulement les mois de juillet et août qui sont bien sûr le pic de l'activité des feux de forêt, mais aujourd'hui, dès le mois d'avril, on commence à avoir des problématiques de feux de forêt jusqu'au mois d'octobre et même novembre à l'échelle du bassin méditerranéen où on a eu des feux à Chypre jusqu'à la mi-novembre. Donc ça, c'est un petit peu le contexte général. Avec l'observation de ce changement climatique, on va dire deux saisons qui se dessinent un petit peu, une saison hivernale qui est de plus en plus humide, où la végétation se régénère et pousse énormément, ce qui fait que quand arrive la saison plus sèche, qu'en gros le printemps et l'été, on a une accumulation de combustible conséquente sur un grand nombre de pays méditerranéens, et en particulier sur la France, l'Espagne et le Portugal, qui sont extrêmement boisés.
0: Effectivement, il y a une composante climatique et environnementale qui aggrave un phénomène qui existe déjà par soi-même. Et c'est d'ailleurs sur ce point que nous allons continuer, car il y a une notion qui a surgi dans les derniers temps, ou au moins s'est popularisée dans les derniers temps, c'est la notion de méga-feu, mega incendio en espagnol. C'est une notion compliquée que je ne sais pas si tout le monde arrive à cerner parfois. Mais c'est évident qu'il y a une composante environnementale ou climatique, comme je disais. Pouvez-vous nous expliquer un peu ce qu'est un méga-feu exactement ?
1: Alors, le concept de méga-feu, il est lié à ce que je vous ai expliqué juste avant. Cette accumulation, cette disponibilité finalement de combustible végétal qui n'existait pas dans le passé et qui a fondamentalement changé la physionomie des feux auxquels aujourd'hui les sapeurs-pompiers ou les forestiers, ceux en charge de la lutte contre les feux en fonction des pays, sont confrontés. C'est-à-dire que cette masse de combustible, ce potentiel calorifique aujourd'hui, va faire qu'on va observer des phénomènes de comportement du feu qu'on n'observait pas avant, justement parce que les quantités n'étaient pas aussi importantes. Et ça se traduit comment ? Où la définition qu'on va pouvoir en donner, elle varie un petit peu en fonction des pays, mais en gros, on se retrouve tous en disant que ce sont des feux qui vont faire plus de 10 000 hectares et qui vont avoir en fait des comportements anormaux liés avec des phénomènes qu'on appelle de pyrocumulus, c'est-à-dire qu'ils vont développer des panaches.

0: de fumée extrêmement puissant, extrêmement haut dans l'atmosphère, et qui font qu'on va avoir une aggravation en fait de ces feux, donc en termes de surface brûlée, mais également en termes de soudaineté et de très rapide propagation de ces feux, ce qui, comme vous pouvez l'imaginer, peut poser d'immenses problèmes en premier lieu pour ceux qui interviennent, qui vont être exposés à des conditions extrêmes, mais également avec le comportement erratique de ces feux et des axes de propagation qui peuvent partir dans différentes directions et bien sûr exposer des enjeux humains ou bâtimentaires.
1: Nous allons passer après à justement ces moyens pour combattre le feu, justement, car vous pouvez en parler mieux que la plupart du monde. Mais je voulais d'abord fermer ce qu'on disait sur les conditions dans lesquelles ces méga-feux se génèrent. Vous dites qu'une des conditions principales est le fait qu'il y a une accumulation, non, de matière végétale excessive qui n'existait pas avant. Doit-on en déduire qu'il faut entretenir davantage nos forêts pour éviter justement ces feux et ces méga-feux?
0: Alors effectivement, c'est ce combustible disponible lié aux traductions du changement climatique, c'est-à-dire avec des saisons sèches prolongées dans le temps, qui font qu'on va avoir ce type de feu qu'on appelle méga-feu. Alors effectivement, la combinaison, elle repose sur deux piliers essentiels, c'est l'anticipation et la prévention. Moins on aura de combustible disponible, effectivement, plus on va limiter la puissance de ces feux. Et ça passe bien sûr par toutes les mesures préventives et d'entretien et d'aménagement du territoire où on va se trouver en situation de surface et d'air boisé, qu'on soit sur des massifs forestiers, sur des aires protégées ou pire, je dirais, où il faut mettre un focus particulier sur ce qu'on appelle les interfaces forêt-habitat, là où on va avoir un contact entre la végétation, la forêt, et les zones habitées. Et ces mesures de prévention, elles passent par l'aménagement du territoire, par le développement de politiques publiques, de débroussaillement qui existe en France, en Espagne ou au Portugal, d'entretien des espaces boisés autour des habitations. On appelle ça les obligations légales de débroussaillement, mais développer le sylvopastoralisme également dans les zones boisées qui vont diminuer cette charge de combustible. Ça, c'est extrêmement important. C'est très coûteux et ça doit s'inscrire dans le long terme et demande la collaboration et la coopération au niveau des politiques publiques et des niveaux de gouvernance du niveau local, municipal, jusqu'aux États, voire au niveau européen, qui aujourd'hui fait des recommandations sur la prévention des feux de forêt au travers d'une stratégie européenne. Et puis le deuxième pilier, je serai plus rapide, c'est bien sûr le volet de réponse capacitaire où quand on est en situation d'incendie, il faut développer des doctrines et des stratégies de détection précoce de ces feux et puis d'amener les réponses d'extinction avec l'eau, que ce soit des moyens terrestres, aériens ou de fractionnement du feu, comme il est plutôt pratiqué en Espagne ou au Portugal. Et c'est la combinaison de ces deux piliers, encore une fois, pas d'une année sur l'autre, mais vraiment sur le long terme, en tenant en compte les grandes tendances du changement climatique, qu'on arrivera à avoir une meilleure appréciation et un meilleur contrôle de ces méga-feux.
1: Effectivement, il faut récupérer aussi bien les savoir-faire que les bonnes habitudes qui existaient avant l'entretien de nos zones rurales. Et de la prévention, nous passons à la réaction que vous incluez aussi dans votre réponse. Je vais être aussi plus bref. Est-ce que nos pompiers et nos équipes de réaction contre les feux de forêt sont suffisamment préparés contre aussi bien la quantité de feux de forêt qui existent, mais aussi contre cet aggravation gravement des conditions et ces méga-feux? Et que faudrait-il pour le cas échéant qu'elle ne le soit pas, les rendre capables à la hauteur du défi?
0: Alors, il faut

0: Il faut adopter le concept de réalité. Aujourd'hui, que ce soit la France, l'Espagne ou le Portugal, disposent véritablement de systèmes et d'organisations de sécurité civile ou de protection civile, de prévention et de lutte contre les feux de forêt relativement solides et résilients, qui ont appris au fil des années à s'adapter à ce nouveau contexte de méga-feux, de saisons de plus en plus longues, et surtout de simultanéité de feu, ce qui contraint les États en termes de réponse capacitaire. Malgré tout, aujourd'hui, ce qu'on observe, c'est un décalage entre l'évolution très rapide des conséquences du changement climatique sur les feux et l'adaptation des systèmes et des mécanismes, quand bien même ils sont résilients et ils sont apprenants, pour pouvoir s'adapter à ces nouvelles conditions. Parce que ça demande des enjeux de planification, ça demande des enjeux financiers et ça demande des enjeux également de formation, de recrutement. Et ça, effectivement, ça prend du temps. Et aujourd'hui, en fait, on est en train de perdre du terrain sur ce que nous impose aujourd'hui le changement climatique et l'observation de ces méga-feux. Donc c'est une course contre la montre des États appuyés par l'Europe au travers du mécanisme de protection civile de l'Union, où véritablement tous les États collaborent, échangent et apportent cette solidarité entre États quand les uns ont besoin, sont plus affectés, comme on l'observe actuellement sur la Méditerranée occidentale, plus impactée que la Méditerranée orientale. Mais on sait que dans les semaines à venir, ces vagues de chaleur, de canicule, peuvent se déplacer plus à l'est. Et à ce moment-là, c'est plutôt les collègues de Grèce, de Chypre ou d'Italie qui auront besoin de nous. Et actuellement, on bénéficie de cette solidarité. Et ça, c'est extrêmement important à prendre en compte.
1: Effectivement, en Grèce, les dernières années, les derniers étés, ça a été aussi très dramatique. Je me rappelle de plusieurs épisodes assez graves, même l'été dernier, en Grèce. Mais dans ce cas, je vais vous demander aussi sur justement la coopération qui existe à travers les Pyrénées, car aussi bien des pompiers espagnols qui sont allés aider dans des feux de forêt ou dans des feux en France, mais aussi des pompiers français qui sont venus en Espagne. Je me demande sur cette coopération que vous évoquez, est-ce qu'elle est suffisante? Ou est-ce que cette coopération franco-espagnole et aussi avec les Portugais est particulièrement importante par rapport à d'autres qui existent dans le reste d'Europe?
0: Alors, je crois pouvoir dire qu'effectivement, parce que j'ai eu l'occasion de travailler dans mes précédentes fonctions au niveau du ministère de l'Intérieur, des Relations internationales et au travers de l'Union pour la Méditerranée, dire que la coopération, la collaboration entre la France et l'Espagne, et plus singulièrement entre l'Espagne et le Portugal, est un exemple de collaboration extrêmement étroite, où des accords intergouvernementaux ont été signés, sont revus très périodiquement, où les directions générales en charge de la prévention et de la lutte contre les feux de forêt se réunissent plusieurs fois par an pour assurer la facilité d'intervention de part et d'autre des frontières. Il y a un protocole d'accord qui existe entre ces trois pays pour que les moyens d'un pays puissent, dans une limite de 25 km, puissent pénétrer sur le territoire du voisin sans demander d'autorisation pour pouvoir continuer à travailler sur un feu en activité, parce qu'on a une continuité en fait de forêt entre ces trois pays. Donc il serait bien malvenu de s'arrêter à une frontière administrative et de laisser partir le feu de l'autre côté. Tout ça c'est géré concomitamment et en complète interopérabilité entre les pays. Des protocoles existent, des standards existent, des harmonisations existent, tant pour les pompiers qui travaillent au niveau du sol, mais comme vous pouvez l'imaginer, encore plus important, au niveau des moyens aériens, que ce soit des avions et des hélicoptères, qui doivent passer d'une frontière à une autre. Il y a des protocoles de sécurité et d'accord qui sont parfaitement fluides et qui sont parfaitement opérationnels.
1: Et pour une dernière question, récemment nous avons eu des cas particuliers qui ont été assez dramatiques. Je pense typiquement à l'incendie d'Almeria dans la semaine dernière. Il y a eu beaucoup de victimes mortelles, malheureusement, et je me demande si

0: Lorsque ce genre de chiffres ou des chiffres particulièrement hauts en victimes humaines surgit, est-ce qu'il y a une cause que nous pouvons isoler ou est-ce que c'est justement ou est-ce que c'est simplement mauvaise chance et que ça a pris des personnes au mauvais endroit?
1: Alors tout ça nous renvoie en fait à la stratégie générale de prévention et de lutte contre les feux de forêt. Et dans cet aspect prévention, on parlait tout à l'heure de sylvopastoralisme et d'aménagement du territoire, il y a un aspect extrêmement important qui est la résilience des populations. Et en ce sens, tous les pays, encore une fois, au niveau national et au niveau européen, ont fait beaucoup d'efforts pour travailler en matière de communication de crise, pour informer la population sur les bons comportements, sur les bons gestes à avoir en situation de crise, quelle que soit la crise, et particulièrement au niveau des feux de forêt. Malgré tout, ça reste, encore une fois, un risque extrêmement compliqué à prévoir. Je vous parlais tout à l'heure de difficultés au niveau des méga-feux et des comportements erratiques où on pense que le feu va partir d'un côté et puis finalement, en quelques minutes, il part de l'autre côté et peut exploser un hameau comme c'était le cas de Los Gallardos sur Almeria. Et auquel cas, on a très peu de temps pour réagir et on peut avoir des effets de panique. L'Espagne a fait des efforts extrêmement particuliers et le Portugal, comme vous le savez, dans les années 2017 et 2018, qui a été fortement impacté et a eu des pertes humaines sur le feu de Pedro Gau Grande. Mais on n'est pas à l'abri, effectivement, d'épisodes tragiques comme ça vient de se produire, qui malheureusement, certainement arriveront dans le temps, mais quand on est complètement objectif, on se rend compte qu'on a aussi une amélioration à ce niveau-là des bilans humains, des destructions matérielles, parce qu'on a cette meilleure collaboration entre les autorités et la population aujourd'hui qui est très au fait du risque feu de forêt, avec des niveaux d'intervention et d'information. Qui sont aujourd'hui extrêmement précis par les moyens de communication traditionnels, mais également par les réseaux sociaux. Vous évoquiez Vost tout à l'heure. L'équipe Vost Espagne fait un travail en ce sens admirable pour faire ce lien entre les autorités et la population.
0: Merci en tout cas pour votre travail dans la lutte contre les incendies et aussi pour votre temps ici dans cette interview en nous aidant à comprendre certains de ces sujets. Nous étions en conversation avec Laurent Alfonso, il est pompier franco-espagnol et il connaît très bien ce phénomène des incendies de l'un et de l'autre côté des Pyrénées. Merci pour votre temps.
1: Merci à vous.
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0: L'histoire des Espagnols arrivés en France après la guerre civile, lors de ce qu'on a appelé la retraite, est assez connue. Celle des Espagnols déportés dans les camps de concentration nazis l'est un peu moins. Mais l'histoire des réfugiés, utilisés comme des travailleurs forcés par les nazis pendant la Seconde Guerre mondiale, est pratiquement inconnue. Contraints de travailler dans les industries d'armement ou du textile dans des conditions inhumaines, ces travaux forcés leur laissèrent des séquelles physiques et psychologiques permanentes, et dans certains cas, entraîner même leur mort. Ce 18 juillet, c'était le 90e anniversaire du Alzamiento, l'insurrection par laquelle les troupes franquistes se sont soulevées contre la République espagnole et contre la volonté populaire issue des urnes. Une bonne date pour connaître le documentaire Rod Spanier, les esclaves espagnols du nazisme, qui raconte ces histoires. Maria Millet nous les explique en deux parties. Aujourd'hui, nous vous présentons la première.

0: Blood Spanier, les esclaves espagnols du nazisme, n'est pas un simple documentaire sur les nazis. Il révèle un aspect méconnu, voire occulté, de l'exil espagnol après la guerre civile. La répression nazie contre les exilés espagnols. Comme le dit le documentaire, c'est une histoire espagnole, mais aussi française et européenne. Réalisé par le journaliste espagnol Rafael Guerrero, Blood Spanier sera diffusé en avant-première cet été sur la télévision espagnole, où il sera disponible sur RTVE Play.
1: Eloïse González est un des descendants qui apparaissent dans le documentaire.
2: Je ne suis pas seule, j'ai rencontré dans tout ce travail, j'ai rencontré tout un tas de gens qui font la même chose, comme Rafael Guerrero qui a fait ce livre ce film formidable, ce film qui s'appelle Rose Panier. Déjà, le titre, voyez-vous, le titre, il est extraordinaire parce que Rose Panier, les esclaves espagnols du nazisme, Rose Panier, ça devient aujourd'hui un titre de gloire, alors que pour du temps des Allemands, ça pouvait paraître comme une injure. Et bien maintenant, c'est un titre de gloire. Et c'est une réparation. On ne trouvera pas la justice, mais il faut que l'histoire fasse la place aux perdants, puisque l'histoire, elle est faite aussi bien des gagnants que des perdants.
0: Ils n'étaient pas seulement déportés vers les camps de concentration nazis, mais également employés dans la construction de bases sous-marines comme main d'œuvre forcée, comme nous le dit Peter Gaida, docteur en histoire contemporaine.
3: Quand les Espagnols, le républicain espagnol arrive en 39 en France, ils sont d'abord internés dans des camps et très vite la Troisième République décide qu'ils participent à l'effort des guerres. Donc on leur propose soit de travailler dans des entreprises pour la guerre qui se prépare, ou alors d'être incorporés dans des compagnies de travailleurs étrangers. Ce sont des unités paramilitaires qui vont en fait être envoyées à la ligne Maginot pour construire des bunkers.
0: C'est le sujet du documentaire de Rod Spanier, Los esclavos españoles del nazismo, sur les Espagnols réduits à l'esclavage par le nazisme. 70 000 républicains espagnols furent victimes durant leur exil et réfugiés en France sous l'occupation allemande entre 1940 et 1944. Ils sont les grands inconnus. Grâce au travail d'historiens de renom spécialisés dans ce sujet, encore au stade de la recherche, l'histoire oubliée des rouges espagnols, comme les Allemands appelaient les républicains, est en train d'être redécouverte. C'est une histoire européenne, comme Peter Gaida le dit.
3: Cette histoire des Espagnols rouges est une histoire qui ne concerne pas uniquement l'Espagne, mais aussi la France et l'Allemagne. Et puis, si l'on veut, aussi l'Angleterre et l'Afrique du Nord. Alors, le terme « Rot Spanier », c'est un terme que les nazis et l'administration de Vichy ont donné aux réfugiés politiques de la guerre d'Espagne. Il y a des listes dans les archives où tous les Espagnols qui sont venus en France ont été fichés et on a marqué « Espagnol rouge » ou « pas rouge ». Donc, c'est un terme qui est très péjoratif parce que parmi tous ces républicains qui ont fui le régime des Franco en 1939, il n'y avait pas que des anarchistes et des communistes. Il y avait aussi des républicains, des socialistes, bref, des démocrates.
0: Le contenu de ce documentaire est novateur car il s'inscrit en parallèle des recherches en cours. Peu de chercheurs dans le monde travaillent sur ce sujet. En nombre d'entre eux apparaissent d'ailleurs dans le documentaire. Peter Gaida est l'un d'entre eux. L'historienne française Geneviève Dreyfus-Armand, auteure du livre « L'exil des républicains espagnols en France », en est une autre.
4: Les camps nazis, c'était autre chose. Les républicains espagnols étaient considérés par les nazis comme des ennemis extrêmement dangereux, des ennemis irréductibles du Reich, et traités comme tels. C'est-à-dire, dans les camps de concentration nazis, il y avait la volonté de dominer les prisonniers par une discipline de fer, d'exploiter au maximum leur force de travail, et de les laisser mourir peu à peu. C'était une intention délibérée d'arriver à les éliminer physiquement en leur faisant vivre des conditions de travail et de vie sans alimentation, sans soins évidemment. On ne peut pas comparer les camps d'internement français qui ont été pourtant désastreux sur le plan sanitaire, mais dans les camps nazis, il y avait la volonté d'éliminer les ennemis.
0: Le récit était celui d'un esclavage moderne. C'est ce que croit José Ruiz Burdeos. Son père a quitté l'Espagne en 1939, à l'âge de 19 ans, et a été interné au camp d'Argelès, sur la côte française. Il a raconté cette histoire dans ses mémoires, traduite par son fils.
5: Le mot esclavage est parfaitement adapté aux conditions dans lesquelles étaient traiter les travailleurs forcés qui ont constitué l'essentiel du chantier de ce que l'on appelait le mur de l'Atlantique. Ces forces, c'était les prisonniers républicains espagnols qui arrivaient en France. Les prisonniers étaient incarcérés dans un camp de concentration à proximité de Bordeaux. On les réveillait à 3 heures du matin. On les mettait dans un train de marchandises qui roulait tout doucement, qui arrivait à 6 heures sur le chantier de la base sous-marine. Et à partir de 6 heures jusqu'à 6 heures du soir, ils travaillaient sans s'arrêter. Tout cela dans des conditions absolument précaires qui font que jusqu'à 60, on évalue à 60 à 70 personnes le nombre de personnes qui sont tombées dans le béton pendant le chantier et que l'on n'est pas allé chercher, qui sont coulées dans le béton de la base sous-marine. On n'avait aucune considération pour les personnes, comme on en a pour les esclaves. Et c'est ainsi que s'est déroulée la construction de la base sous-marine de

0: Bien que l'Allemagne les ait reconnus comme victimes du nazisme, cette reconnaissance n'est pas venue d'Espagne ni de la France.
1: Juste après la fin de la guerre, après la fin de la guerre mondiale, en 1945, les républicains espagnols ont été honorés en France par les gouvernements issus de la résistance. Il y a eu des hommages qui, dès 1945, 1946, 1947, qui ont été rendus par les préfets, par les différents partis au pouvoir, issus de la résistance, encore une fois. Des hommages leur ont été rendus. Mais vous n'ignorez pas qu'à partir de 1947-48, c'est la guerre froide. Et que les républicains espagnols sont assimilés globalement au communisme. Alors que les communistes étaient une minorité parmi eux, mais ils ont été assimilés aux communistes. Et à partir de ce moment-là, le rôle des républicains espagnols dans la lutte contre le nazisme aux côtés des alliés et leur rôle dans la résistance a été oublié pendant des décennies.
2: Leurs descendants réclament que leur mémoire soit exhumée et demandent que leur histoire soit reconnue.
3: Quand je dis l'histoire de mon père, c'est... toujours pareil, c'est l'histoire d'une génération. Une génération qui s'est engagée pour défendre la République renversée par un coup d'État militaire le 17 juillet 1936. Moi, ce que je veux, c'est faire connaître cette histoire, l'histoire de cette génération qui a été sacrifiée, des dizaines de milliers de morts enterrés dans des fosses communes en Espagne, et ceux qui sont passés en France, ils n'ont pas toujours été bien accueillis, pas du tout bien accueillis d'ailleurs, et bon, mais beaucoup se sont intégrés, ont créé des familles, et moi je suis, comme je le disais tout à l'heure, je suis le produit de cette histoire-là.
0: Les enfants et les petits-enfants, parmi lesquels Gabriel García, déplorent que les souffrances de leurs parents et grands-parents ne soient toujours pas reconnues.
4: En 2014, on a eu une reconnaissance, un hommage officiel par la Marine nationale. Et ça, c'est officiel. Et j'en étais très fière. Il y a eu le dévoilement d'une plaque aux Espagnols, mais aussi à tous les travailleurs forcés. C'était un hommage officiel, c'était la marine. Il y en a eu d'autres à Lorient, derrière moi, il y en a eu à Bordeaux. Je sais qu'en ce qui concerne les Espagnols, la démocratie allemande a reconnu officiellement ces républicains espagnols comme victimes du Troisième Reich. Ils ont commencé à être indemnisés à partir des années 1960, grosso modo.
2: Mon père n'était ni espagnol ni français, déclare José Ruiz dans le documentaire.
3: Alors, l'Espagne, il ne la connaissait qu'à ce moment-là. Et il l'a retrouvée 35 ans après. C'est plus la même Espagne. Hein. C'est plus l'Espagne, celle des années 75-80. C'est plus la même Espagne que celle qu'il avait laissée. Il ne pouvait se dire ni français, ni espagnol. Et il a toujours beaucoup souffert de cette, ce qu'il appelait tragédie.
2: Héloïse a traduit la biographie de son père en français afin que les nouvelles générations puissent connaître son histoire.
4: Ce que j'attends, moi, vous savez, depuis que ce documentaire espagnol a été fait, bien des choses ont évolué. Et puis surtout, la caméra, je voudrais la tourner vers ce qui se passe au présent en Espagne. Comment comprendre qu'une partie de la jeunesse dise maintenant, pendant le franquisme, on vivait mieux? Connaissait-il, savait-il le nombre de prisonniers qui étaient dans les prisons d'Espagne, les condamnations, les exécutions jusqu'en 75. Et ces fils de vaincus qui partaient travailler à l'étranger, cette histoire, ils ne la connaissent pas. Pour pouvoir envisager son futur, il faut savoir d'où on vient. Je sais que les historiens, les associations continuent à travailler pour que cette histoire soit connue et reconnue.
0: C'est avec des images aériennes spectaculaires et une musique originale composée par le musicien andalou Juanma Mantecón. Rod Spanier raconte une histoire portée par d'éminents chercheurs du monde entier et par les enfants de ceux que l'on a surnommés les esclaves espagnols du nazisme.
2: Le documentaire a été projeté en Espagne dans le cadre de la monographie dans le camp du Troisième Reich à l'Institut Cervantes de Francfort et à Paris, où il a suscité davantage d'intérêt qu'en Espagne.
0: Rod Spanier a remporté le prix Lorca au meilleur documentaire en novembre 2023 au Festival international du film de Granada et il a été nominé au Festival du film de Blanes en mai 2024 et au Festival de Raibra en Cuba et de Cerdeña en août 2024, ainsi qu'au

0: Et aujourd'hui, nous voulons vous dire au revoir sur le son de l'hymne de l'équipe espagnole de football, La Roja Danse. Nous l'écoutons pour clôturer cette émission si spéciale.
1: Nous vous remercions de votre compagnie et nous espérons que vous avez passé un bon moment avec nous lors de cette heure de radio en français. Cette émission n'a été possible grâce à l'aide de Diego Franco à la technique et de Cristina Dorado à la production. À la rédaction et au micro, Maria Miret et Guillermo Bravo.

0: 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À la semaine prochaine, Maria.
1: À la semaine prochaine, Guillermo.

0: Bonjour à tous et à toutes, nous commençons 7 heures d'émission en français sur les ondes de Radio Extérieure d'Espagne. Nous sommes le mardi 21 juillet, deux jours après la quête de la Coupe du Monde gagnée par l'Espagne ce dimanche. Nous sommes, comme je disais, le mardi 21 juillet et il est 12h04, midi 4 en Espagne et 11h04 aux îles Canaries.
1: Cette émission, c'est Diego Franco qui nous accompagne à la technique et comme d'habitude, Cristina Dorado à la production. Guillermo Bravo et moi-même, Maria Miret, serons avec vous au cours de la prochaine heure.
0: Et aujourd'hui, nous allons parler des incendies, un des phénomènes les plus nocifs et des plus récurrents pendant la période estivale. Les pays du sud d'Europe, dont la France, l'Espagne et le Portugal, sont particulièrement vulnérables. Et en pleine vague de chaleur, nous avons interviewé le pompier français Laurent Afolso, ancien coordinateur de Vost Europe.
1: Ensuite, à l'occasion du 90e anniversaire du début de la guerre civile espagnole, nous vous proposons des reportages sur les réfugiés espagnols utilisés comme travailleurs forcés par les nazis pendant la Seconde Guerre mondiale. Ce sujet est abordé dans le documentaire « Côte Espagne, les esclaves espagnols du nazisme » qui sera diffusé en avant-première sur la télévision espagnole où il sera disponible sur RTVE Play. Nous vous proposons aujourd'hui la première partie du reportage. Cela sera dans la deuxième partie de notre émission. Tout d'abord, nous commençons par le journal de l'actu avec Guillermo Bravo.
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3: Anticipa perfectamente. Ahí está. Ferran. Final, final, final. España es campeón.
0: L'Espagne championne du monde pour la deuxième fois dans son histoire.
3: Segunda vez en su historia.

0: 16 ans après la première, la sélection espagnole de football a conquis le trophée le plus important du sport et la compétition la plus regardée dans le monde entier.
1: Viva España, viva España, somos los mejores.
2: ¡Viva España!
3: Muy feliz, muy feliz.
4: Locos, locos perdidos ahora mismo.
5: El fútbol ha sido justo. España merecía ser campeón.
0: Les célébrations à Madrid et dans toute l'Espagne durent encore et illustrent la joie partagée d'un pays qui a vu son équipe émerveiller le monde. Avec un football exquis, mais aussi avec une attitude irréprochable face à certaines provocations. L'Espagne a gagné la Coupe du Monde, mais aussi les cœurs des Espagnols et des millions de personnes qui les ont vus remporter le trophée. De retour à Madrid, les joueurs ont parcouru les rues de la capitale après les visites institutionnelles de rigueur. Arrivés à la Plaza de Cibeles, une énorme foule les attendait. Pendant des heures, les joueurs ont parlé à tour de rôle des célébrations les plus extroverties, aux mots les plus chargés de sentiments. Chacun a partagé avec cette foule ce que cette aventure a supposé pour eux. Cucurella, une des stars de ce championnat, reprenait sa chanson devant tous les supporters.
6: Estoy ahora mismo, te diría que en un sueño, parece que todo sea irreal. La verdad que estoy inmensamente agradecido de que haya podido...
0: Pau Cuberti, qui disait ce que tout le reste pensait en ce moment, un rêve, disait-il à ses 19 ans et après une Coupe du Monde parfaite pour laquelle il a été choisi le meilleur jeune joueur du tournoi.
7: Creo que tenemos que poner en valor el trabajo defensivo que ha hecho todo el equipo, desde la línea delantera hasta la defensa. Yo estoy muy...
0: Unai Simón, avec un seul but encaissé, était choisi le meilleur gardien du tournoi, plus de 600 minutes sans recevoir de but, et un seul but encaissé en Coupe du Monde après tous les matchs, deux records pour l'histoire et assez difficile à battre pour un gardien qui a su contrôler la pression pendant tout ce tournoi.
8: Muy importante para este grupo, muy especial para mí. Quizás un jugador que ha sido muchas veces injustamente criticado.
0: Et finalement, Rodri, choisi meilleur joueur du tournoi, qui s'ajoute à son ballon d'or et qui revendiquait l'importance du buteur de la finale, Ferran Torres. Et bien sûr, le directeur d'orchestre, le professeur Luis de la Fuente, un directeur technique qui a choisi, formé et accompagné une génération de joueurs exceptionnels, les menant jusqu'au plus haut sommet du football.
9: Sin duda, es el mejor equipo del mundo. Con letras mayúsculas et c'est ce que nous hace y les hace.
0: C'est la meilleure équipe du monde, disait-il. Maintenant, ce n'est plus un avis, c'est une réalité.
10: Espero que la gente esté orgullosa de su equipo, que se esté orgullosa de él, de lo que ha hecho.
0: De l'autre côté, l'Argentine déplorait la défaite dans un match qu'elle a subi. Aucune possibilité de contrôler le jeu, une soumission constante. L'Albiceleste n'a pu que réagir aux attaques des Espagnols sans pouvoir proposer une alternative. Malgré avoir maintenu le score initial pendant plus de 90 minutes, Messi et compagnie n'ont pas pu tenir jusqu'au tir au but et ont fini par concéder le but de la défaite. Le directeur technique Lionel Scaloni disait cependant qu'il espère que l'Argentine soit fière de ses joueurs qui ont tout donné. Et Lionel Messi, la star mondiale, a été insuffisant et repart de son dernier match en grande compétition les mains vides, mais laisse derrière soi une légende incomparable que seule l'Espagne a su éclipser.
11: La victoire de l'Espagne à la Coupe du Monde du football a été célébrée bien au-delà de ses frontières, dans un Moyen-Orient marqué par le guerre et les divisions. La Roja comptait de très nombreux supporters qui ont partagé la même joie. Cette victoire sportive fait aussi résonner l'image d'une Espagne ouverte, solidaire et profondément attachée aux valeurs humaines. Reportage à Beyrouth d'Elsa Jasbeck-Charabati.
12: Des drapeaux rouges et jaunes, des cris de joie et pendant quelques heures, une parenthèse loin des guerres. Au Liban aussi, les supporters de la Roja ont vibré devant la finale remportée face à l'Argentine. Une victoire sportive, bien sûr, mais également un moment de rassemblement dans un pays où le football espagnol est suivi avec passion. Pour Karen Queirouz, libanaise et amoureuse de l'Espagne, ce nouveau titre mondial récompense le talent, la persévérance et la force collective d'une équipe qui a su faire rêver bien au-delà de Madrid et de Barcelone.
13: Je suis super contente que l'Espagne ait remporté la Coupe du Monde de foot 2026. Cette équipe jeune et dynamique remporte une victoire amplement méritée face à des Argentins qui se sont montrés agressifs et déplaisants. Nous, les Libanais, apprécions beaucoup l'Espagne pour ses positions politiques et humaines qu'elle mène au Proche-Orient. Elle milite pour le respect du droit international et le cessez-le-feu, deux idéologies si chères au cœur des Libanais.
12: Cette joie

0: est également partagée par les autres communautés étrangères vivant au Liban. Marie, française, installée dans le pays, raconte son admiration pour cette Espagne festive et chaleureuse, capable de réunir autour d'elle des supporters de nationalités très différentes.
1: L'Espagne, qui avait de véritables valeurs humaines, sportives, et du coup, c'est là où on se retrouve, parce que moi, j'ai trouvé que ce mondial avait été quand même entaché de plusieurs attitudes, de situations, qui ont fait que ces valeurs-là, je ne m'y retrouvais plus. L'Espagne a réussi à redorer un petit peu le blason, à reprendre toutes ces valeurs qui sont vraiment essentielles, surtout pour un mondial qui est vu par des millions de personnes.
0: Mais ici, au Moyen-Orient, l'Espagne n'est pas seulement associée au football. Pour beaucoup, elle représente aussi une voix européenne attentive aux souffrances des populations civiles et engagée en faveur de la paix, du dialogue et de la dignité humaine. Yolanda Rafael est espagnole et vit au Liban depuis plus de 30 ans. Cette victoire réveille chez elle une immense fierté nationale, renforcée par l'attachement qu'elle porte aux valeurs de solidarité et d'humanisme que son pays cherche, selon elle, à défendre face aux guerres qui bouleversent la région.
2: Je vis au Liban depuis 34 ans, mais mon cœur est toujours un peu et beaucoup en Espagne. Voir notre sélection remporter la Coupe du Monde est un immense bonheur et une grande fierté. Même à milliers de kilomètres, j'ai vécu chaque match avec beaucoup d'émotion. Avec mes amis, aujourd'hui, je partage la joie de tous les Espagnols et je dis un grand bravo à notre équipe. Viva España!
0: Dans un Liban inquiet et éprouvé, dans un Moyen-Orient toujours en proie aux violences, le sacre de la Roja aura ainsi offert un rare moment de légèreté, mais aussi l'image d'un pays uni par le sport et regardé avec affection depuis l'autre rive de la Méditerranée. Elsa Yazbek Charabati, à partir de Beyrouth, Radio Exterior de España.
3: Et à l'international, après avoir assisté à la finale de la Coupe du Monde que l'Espagne a remportée, le Premier ministre Pedro Sánchez a entamé une visite officielle en Algérie, où il est arrivé en provenance de New York.
4: Esta visita, si symbolise algo, es nuestra voluntad firme de profundizar en esta amistad.
3: Cette visite vise à sécuriser l'approvisionnement en gaz de l'Espagne face au blocus du détroit d'Ormuz. Le président espagnol espère aussi apaiser la crise née du changement de politique de son gouvernement concernant le Sahara occidental.
4: España ve a Argelia como no solamente un país vecino, sino como un socio estratégico y sobre todo como un país amigo.
3: Partenaire stratégique, un ami, depuis son entrée en fonction, M. Sánchez ne s'était rendu en Algérie qu'une seule fois, en 2020. Deux ans plus tard, l'Espagne a soutenu le projet marocain d'autonomie du Sahara occidental. Cette décision a tendu les relations avec le Maroc, lequel a rappelé son ambassadeur à Madrid et suspendu le traité d'amitié de bon voisinage et de coopération entre les deux pays.
4: Argelia et Espagne, creo que estamos llamados a colaborar estrechamente en el ámbito internacional.
3: La rencontre entre Pedro Sánchez et le président algérien Abdelmadjid Tebboune symbolise donc le rétablissement complet de la normalité dans les relations entre l'Espagne et l'Algérie. Et la chef de la diplomatie européenne, Kaya Kallas, s'est rendue jeudi dernier à bord de la frégate espagnole Numancia, navire amiral de l'opération navale européenne Atalanta, au large de Djibouti. La haute représentante de l'Union européenne a été informée de l'évolution de la piraterie dans la région et des activités menées par la mission pour sécuriser les routes maritimes au large de la Corne d'Afrique. Elle a également assisté à un exercice de lutte contre la piraterie et à une démonstration des moyens déployés lors d'une intervention en mer. Kaya Kallas a rappelé que la liberté de navigation ne pouvait pas être considérée comme acquise et lancée en 2008, cette opération Atlanta protège les navires vulnérables et contribue à la sécurité maritime dans l'océan Indien occidental. La responsable européenne a par ailleurs salué le rôle de Djibouti, partenaire logistique essentiel des opérations navales de l'Union européenne dans la région. L'Union européenne et l'Ukraine ont signé mercredi un accord pour renforcer ensemble la production de drones qui ouvre la coopération aux 27 États membres. L'accord signé par Ursula von der Leyen et Volodymyr Zelensky vise à conjuguer la base industrielle de l'Union européenne avec l'expertise de combat éprouvée par l'Ukraine, acquise au cours de plus de 4 ans de combat contre les troupes russes. Le financement proviendra de deux sources européennes, le prêt de soutien de 90 milliards d'euros accordé à l'Ukraine et les quelques 10 milliards d'euros encore disponibles dans les programmes de défense SAFE.
5: Our message is clear. Now.
3: C'est le moment d'investir en Ukraine, car c'est ainsi qu'on investit dans l'Europe, dans notre sécurité et notre avenir commun, a déclaré la présidente de la Commission européenne. Les drones ont été essentiels pour aider à Kiev à compenser son désavantage en effectif et mener des frappes de longue portée.

contre des raffineries de pétrole russe qui a provoqué une crise de carburant. Cette technologie a redéfini la guerre moderne. L'une des innovations majeures consiste à pouvoir fabriquer et stocker les drones sur l'ensemble du territoire de l'Union européenne, plutôt qu'en Ukraine, afin de les mettre à l'abri des frappes russes. Au bout de 2-3 mois, les drones seront transférés à l'Ukraine ou aux États membres qui souhaitent renforcer leurs capacités, notamment dans le flanc est de l'Union européenne. Et l'euro numérique est entré dans la dernière phase de négociation de l'Union européenne. Le Parlement a entériné à Strasbourg sa position. Les eurodéputés sont désormais prêts à entamer des discussions avec les gouvernements des États membres sur la manière dont il fonctionnera. Parlement européen et États membres sont en phase finale de négociation aussi sur les partages des frais et de rémunération des banques en jeu. La Banque Centrale Européenne fournirait l'infrastructure de base, tandis que les banques commerciales et les prestataires de services de paiement proposeraient les services en euro numérique aux clients.

0: que está buenísimo, hijo. Esto no hacía falta ya.
1: Un día muy emocionante. Esto está muy bien para los dos.
2: ¿No me traí el DNI? ¿No me lo traí? ¿No te falta?
3: Et comme nous l'avons annoncé la semaine dernière, la clôture frontalière de Gibraltar a été démantelée le 15 juillet et le Premier ministre espagnol Pedro Sánchez a assisté à ce démantèlement.
4: Hoy el campo de Gibraltar se reconcilia con su auténtico destino, que es ser puente, no barrera, ser
3: horizonte. La disparition de la grille séparant Gibraltar de la Línea de la Concepción ouvre une nouvelle étape dans les relations entre l'Espagne, le Royaume-Uni et, les territoires, et le territoire britannique. José Manuel Álvarez, le ministre des Affaires étrangères, affirmait que c'est une nouvelle ère dans les relations hispano-britanniques.
5: Una nueva era para las relaciones entre el campo de Gibraltar y Gibraltar.
3: Plus de 40 ans après son ouverture pour permettre le passage de personnes et des véhicules, la libre circulation est autorisée entre le territoire espagnol et Gibraltar. Depuis ce 15 juillet, les contrôles systématiques de personnes et de marchandises d'entrée dans l'espace Schengen ont disparu à la frontière terrestre et sont désormais effectués par les autorités espagnoles au port et à l'aéroport du Rocher. Fabián Picardo est ministre principal de Gibraltar.
6: Et je crois que vamos a estar aún más seguros que estábamos en el pasado, pero de una manera más moderna, más digital.
3: Cette mesure facilite la circulation des quelques 15 000 travailleurs espagnols qui se rendent chaque jour à Gibraltar pour travailler, dont 11 000 résident à la Línea de la Concepción, à Cadix, et qui peuvent accéder à la colonie britannique sans avoir besoin de présenter des documents et sans faire d'interminables files d'attente pour entrer et sortir du territoire chaque jour. Cela s'ajoute aux emplois garantis et aux prestations sociales, comme l'a assuré le ministre espagnol des Affaires étrangères, José Manuel Álvarez. Madrid et Bruxelles présentent l'accord comme une occasion de favoriser une prospérité partagée dans une région marquée par le chômage et par une forte dépendance de l'économie gibraltarienne. Mais la suppression de la frontière physique soulève aussi plusieurs interrogations. En matière de sécurité, l'efficacité du nouveau dispositif dépendra de la coordination entre les forces espagnoles et gibraltariennes. L'ouverture de la frontière terrestre pourrait être exploitée par les réseaux de contrebande, de trafic de drogue ou d'immigration irrégulière si les contrôles transférés au port, à l'aéroport et à l'intérieur du territoire ne sont pas suffisamment efficaces. Le traité prévoit précisément des contrôles policiers renforcés et des opérations conjointes fondées sur l'évaluation des risques. Un accord qui pourrait également accentuer la pression immobilière à la Línea. La libre circulation rend la ville espagnole plus attractive pour les salariés de Gibraltar, où les loyers sont nettement plus élevés. La municipalité avait déjà demandé un plan de prévention face aux risques de spéculation, de hausse des loyers et de déplacement progressif des habitants disposant de revenus plus modestes. Et la Cour de justice de l'Union européenne a validé l'essentiel de la loi espagnole d'amnistie concernant la Catalogne. Dans deux arrêts rendus ce jeudi, la grande chambre de la Cour estime que ce texte n'est pas contraire aux droits de l'Union européenne. Les juges de l'Union répondaient à deux questions posées par les tribunaux espagnols. La première concernait l'utilisation des fonds publics pour financer le processus indépendantiste catalan, notamment par l'ancien président régional Carles Puigdemont. La seconde portait sur des faits qualifiés de terrorisme impliquant les soi-disant comités de défense de la République. Félix Bolaños, ministre de la Justice et des Relations Parlementaires.
7: Solo se habrá cumplido plenamente la ley, tal y como la aprobaron las Cortes Generales, cuando se aplique también a los líderes políticos que impulsaron el proceso.
3: La Cour rappelle que l'adoption et l'application d'une loi d'amnistie relève de la compétence des États membres. Elle considère également que la législation espagnole poursuit un objectif de réduction des tensions politiques et institutionnelles et de réconciliation en Catalogne. Selon les magistrats, le droit de l'Union européenne ne s'oppose pas non plus à ce que certains délits de terrorisme commis exclusivement dans le cadre du mouvement indépendantiste soient amnistiés. Les actes ayant entraîné intentionnellement de graves violations des droits humains restent toutefois exclus. La Cour formule néanmoins une réserve importante. Le délai de 2 mois prévu par la loi pour prononcer l'amnistie

0: ne peut pas empêcher les juridictions espagnoles de saisir la justice européenne, ni les obliger à statuer avant sa réponse. Si certaines dispositions de la loi empêchaient ce dialogue avec la Cour de justice de l'Union européenne, les juges nationaux devraient donc les laisser inappliquées. Le Congrès des députés espagnol a approuvé la loi qui réforme la réglementation relative à la dépendance et au handicap, ainsi que le décret-loi renforçant son financement. Cette loi garantit que l'État prendra en charge au moins 50% des coûts et alloue plus de 6 milliards d'euros supplémentaires aux communautés autonomes pour consolider le système de prise en charge des personnes dépendantes. Un financement sans précédent pour le ministre des Droits sociaux, Pablo Bustinduy, avec des solutions qui servent de modèle à suivre.
1: Una financiación inédita, sin precedentes en la historia de la política social de este país. 6 200 millones.
0: Grâce à cette réforme, l'investissement de l'État dans ce système est juridiquement protégé. La gestion restera toutefois au ressort des communautés autonomes. Avant son adoption, le rapport de la Commission des droits sociaux a été approuvé, malgré l'opposition du Parti populaire et de Vox. La première loi exhaustive relative aux violences de procuration en Espagne a également été approuvée. Le projet de loi la qualifie de circonstance aggravante des violences sexistes dans le code pénal. Il prévoit la suspension automatique des droits parentaux des auteurs de ces violences reconnues coupables par un jugement définitif. Après son approbation par le Conseil des ministres, le texte a été transmis au Congrès.
2: Que l'intérêt supérieur del menor no está en someterse a la patria potestad del maltratador. La premisa por lo tanto.
0: Un agresseur ne peut pas être un bon père, a déclaré à ce sujet la ministre de l'Égalité, Ana Redondo. Et les autorités espagnoles ont identifié les 13 victimes tuées dans l'incendie de forêt en Almeria, dans le sud de l'Espagne. Ils sont en majorité des ressortissants étrangers. Parmi les victimes figurent un citoyen espagnol et 12 étrangers. L'incendie de Los Gallardos a été l'une des plus grandes tragédies provoquées par des feux en Andalousie et l'un des plus graves enregistrés en Espagne en raison de son impact humain et territorial. À Brieva, dans la province de Ségovie, 8 zones urbaines ont été évacuées et le feu est désormais contrôlé. L'incendie de Guadalajara, où 21 villages ont été évacués, progresse tandis que les efforts de lutte contre l'incendie se poursuivent et s'ajoutent à celui qui s'est déclaré près de Saragosse, l'un des plus grands incendies jamais survenus en Aragon. À La Mirla, dans la Sierra Norte de Guadalajara, l'incendie a ravagé plus de 26 000 hectares dans un périmètre de 120 km et touché plus de 1 200 personnes dans 28 villes qui ont été évacuées. C'est le plus grave de l'année en Espagne. Et à Ores, dans la comarque saragossienne des Cinco Villas, plus de 15 000 hectares ont brûlé avant que le feu ne soit stabilisé. Le porte-parole de l'agence météorologique de l'État espagnol, Rubén del Campo, a expliqué que le risque d'incendie est plus élevé en raison de la chaleur.
3: También es destacable el peligro de incendios, que será muy alto o extremo en la mayor parte del territorio durante.
0: L'Espagne se prépare à une nouvelle semaine de canicule jusqu'aux 45 degrés attendus, alors que deux grands incendies sévissent à Saragosse et Guadalajara. Dès aujourd'hui, une troisième vague de chaleur frappe le pays depuis le début de l'été. La hausse des températures a commencé dès samedi et ne donnera aucun répit jusqu'à jeudi.

0: Les incendies et les feux de forêt en général sont devenus une des grandes préoccupations environnementales, aussi bien en France qu'en Espagne, depuis quelques temps. Si le feu a toujours été dangereux, le phénomène des incendies estivales et sa magnitude est devenu de plus en plus grave, et s'est aggravé par la montée des températures moyennes en Europe. La hausse du chiffre d'incendies et la régularité des méga-incendies sont deux données objectives qui nous alertent sur la gravité de la situation. Pour comprendre davantage ce phénomène, ses causes et des possibles mesures pour lutter contre lui, nous avons invité au micro de l'émission En français à Laurent Alfonso, pompier et coordinateur de Vost Europe. Bonjour monsieur Alfonso, comment allez-vous ?
1: Bonjour, merci beaucoup de me recevoir.
0: C'est un plaisir de le faire. Alors vous êtes aussi le coordinateur de Vost Europe, c'est bien plus qu'une organisation, non ? D'après votre site web, c'est la démonstration de ce que les citoyens de différents pays peuvent accomplir avec un objectif commun, construire une société mieux préparée, mieux informée et plus résiliente face aux catastrophes naturelles, aux crises sanitaires et à la désinformation, ainsi qu'à d'autres défis qui nous concernent tous. Et c'est dans cette ligne que je vous demande, peut-on dire que l'Espagne, le Portugal et la France sont plus exposés aux feux de forêt que d'autres pays européens ou pas ?
1: Alors, pour être tout à fait précis, je n'assume plus aujourd'hui la coordination de Vost Europe. C'est Jorge Gomez de Vost Portugal qui l'assume, mais je suis toujours très impliqué dans l'équipe dirigeante. Sur le deuxième point de votre question, effectivement, l'Espagne, la France et le Portugal sont par nature de leur positionnement géographique et le type de végétation très exposés aux risques feux de forêt et d'espaces naturels, comme on les dénomme, qui va au-delà des massifs forestiers, tout simplement parce que ce sont des pays méditerranéens, du sud de la Méditerranée, est très fortement impacté par le changement climatique sur tout le bassin méditerranéen, que ce soit la rive nord ou la rive sud, et avec l'observation en fait d'un accroissement de ces surfaces boisées ou végétalisées qui donnent de plus en plus de combustible au feu pendant la saison feu de forêt qu'on a l'habitude de dénommer estivale, mais dont on se rend compte qu'elle est de plus en plus longue aujourd'hui et qu'elle ne concerne pas seulement les mois de juillet et août qui sont bien sûr le pic de l'activité des feux de forêt, mais aujourd'hui, dès le mois d'avril, on commence à avoir des problématiques de feux de forêt jusqu'au mois d'octobre et même novembre à l'échelle du bassin méditerranéen où on a eu des feux à Chypre jusqu'à à mi-novembre. Donc ça, c'est un petit peu le contexte général. Avec l'observation de ce changement climatique, on va dire deux saisons qui se dessinent un petit peu. Une saison hivernale qui est de plus en plus humide, où la végétation se régénère et pousse énormément. Ce qui fait que quand arrive la saison plus sèche, qu'en gros le printemps et l'été, on a une accumulation de combustible conséquente sur un grand nombre de pays méditerranéens, et en particulier sur la France, l'Espagne et le Portugal, qui sont extrêmement boisés.
0: Effectivement, il y a une composante climatique et environnementale qui aggrave un phénomène qui existe déjà par soi-même. Et c'est d'ailleurs sur ce point que nous allons continuer, car il y a une notion qui a surgi dans les derniers temps, ou au moins s'est popularisée dans les derniers temps, c'est la notion de méga-feu, mega incendio en espagnol. C'est une notion compliquée que je ne sais pas si tout le monde arrive à cerner parfois. Mais c'est évident qu'il y a une composante environnementale ou climatique, comme je disais. Pouvez-vous nous expliquer un peu ce qu'est un méga-feu exactement ?
1: Alors, le concept de méga-feu, il est lié à ce que je vous ai expliqué juste avant. Cette accumulation, cette disponibilité finalement de combustible végétal qui n'existait pas dans le passé et qui a fondamentalement changé la physionomie des feux auxquels aujourd'hui les sapeurs-pompiers ou les forestiers, ceux en charge de la lutte contre les feux en fonction des pays, sont confrontés. C'est-à-dire que cette masse de combustible, ce potentiel calorifique aujourd'hui, va faire qu'on va observer des phénomènes de comportement du feu qu'on n'observait pas avant, justement parce que les quantités n'étaient pas aussi importantes. Et ça se traduit comment ? Ou la définition qu'on va pouvoir en donner, elle varie un petit peu en fonction des pays, mais en gros, on se retrouve tous en disant que ce sont des feux qui vont faire plus de 10 000 hectares et qui vont avoir en fait des comportements anormaux liés avec des phénomènes qu'on appelle de pyrocumulus, c'est-à-dire qu'ils vont développer des panaches de fumée extrêmement puissants, extrêmement hauts dans l'atmosphère, et qui font qu'on va avoir une aggravation en fait de ces feux, donc en termes de surface brûlée, mais également en termes de soudaineté et de très rapide propagation de ces feux, ce qui, comme vous pouvez l'imaginer, peut poser d'immenses problèmes en premier lieu pour ceux qui interviennent, qui vont être exposés à des conditions extrêmes, mais également avec le comportement erratique de ces feux et des axes de propagation qui peuvent partir dans différentes directions et bien sûr exposer des enjeux humains ou bâtimentaires.
0: Nous allons passer après à justement ces moyens pour combattre le feu, justement, car vous pouvez en parler mieux que la plupart du monde. Mais je voulais d'abord fermer ce qu'on disait sur les conditions dans lesquelles ces méga-feux se génèrent. Vous dites qu'une des conditions principales est le fait qu'il y a une accumulation de matière végétale excessive qui n'existait pas avant. Doit-on en déduire qu'il faut entretenir davantage nos forêts pour éviter justement

0: justement ces feux et ces méga-feux?
1: Alors effectivement, c'est ce combustible disponible lié aux traductions du changement climatique, c'est-à-dire avec des saisons sèches prolongées dans le temps, qui font qu'on va avoir ce type de feu qu'on appelle méga-feu. Alors effectivement, la combinaison, elle repose sur deux piliers essentiels, c'est l'anticipation et la prévention. Moins on aura de combustible disponible, effectivement, plus on va limiter la puissance de ces feux. Et ça passe bien sûr par toutes les mesures préventives et d'entretien et d'aménagement du territoire où on va se trouver en situation de surface et d'air boisé, qu'on soit sur des massifs forestiers, sur des aires protégées ou pire, je dirais, où il faut mettre un focus particulier sur ce qu'on appelle les interfaces forêt-habitat, là où on va avoir un contact entre la végétation, la forêt, et les zones habitées. Et ces mesures de prévention, elles passent par l'aménagement du territoire, par le développement de politiques publiques, de débroussaillement qui existe en France, en Espagne ou au Portugal, d'entretien des espaces boisés autour des habitations. On appelle ça les obligations légales de débroussaillement, mais développer le sylvopastoralisme également dans les zones boisées qui vont diminuer cette charge de combustible. Ça, c'est extrêmement important. C'est très coûteux et ça doit s'inscrire dans le long terme et demande la collaboration et la coopération au niveau des politiques publiques et des niveaux de gouvernance du niveau local, municipal, jusqu'aux États, voire au niveau européen, qui aujourd'hui fait des recommandations sur la prévention des feux de forêt au travers d'une stratégie européenne. Et puis le deuxième pilier, je serai plus rapide, c'est bien sûr le volet de réponse capacitaire où quand on est en situation d'incendie, il faut développer des doctrines et des stratégies de détection précoce de ces feux et puis d'amener les réponses donc d'extinction avec l'eau, que ce soit des moyens terrestres, aériens ou de fractionnement du feu, comme il est plutôt pratiqué en Espagne ou au Portugal. Et c'est la combinaison de ces deux piliers, encore une fois, pas d'une année sur l'autre, mais vraiment sur le long terme, en tenant en compte les grandes tendances du changement climatique, qu'on arrivera à avoir une meilleure appréciation et un meilleur contrôle de ces méga-feux.
0: Effectivement, il faut récupérer aussi bien les savoir-faire que les bonnes habitudes qui existaient avant l'entretien de nos zones rurales et de la prévention. Nous passons à la réaction que vous incluez aussi dans votre réponse. Je vais être aussi plus bref. Est-ce que nos pompiers et nos équipes de réaction contre les feux de forêt sont suffisamment préparés contre aussi bien la quantité de feux de forêt qui existent, mais aussi contre cet aggravation des conditions et ces méga-feux? Et que faudrait-il pour le cas échéant qu'elle ne le soit pas, les rendre capables à la hauteur du défi?
1: Alors, il faut adopter le concept de réalité. Aujourd'hui, que ce soit la France, l'Espagne ou le Portugal, disposent véritablement de systèmes et d'organisations de sécurité civile ou de protection civile, de prévention et de lutte contre les feux de forêt relativement solides et résilients, qui ont appris au fil des années à s'adapter à ce nouveau contexte de méga-feux, de saisons de plus en plus longues, et surtout de simultanéité de feux, ce qui contraint les États en termes de réponse capacitaire. Malgré tout, aujourd'hui, ce qu'on observe, c'est un décalage entre l'évolution très rapide des conséquences du changement climatique sur les feux et l'adaptation des systèmes et des mécanismes, quand bien même ils sont résilients et ils sont apprenants, pour pouvoir s'adapter à ces nouvelles conditions. Parce que ça demande des enjeux de planification, ça demande des enjeux financiers et ça demande des enjeux également de formation, de recrutement. Et ça, effectivement, ça prend du temps.

0: Et aujourd'hui, en fait, on est en train de perdre du terrain sur ce que nous impose aujourd'hui le changement climatique et l'observation de ces méga-feux. Donc c'est une course contre la montre des États, appuyé par l'Europe au travers du mécanisme de protection civile de l'Union, où véritablement tous les États collaborent, échangent et apportent cette solidarité entre États quand les uns ont besoin, sont plus affectés, comme on l'observe actuellement sur la Méditerranée occidentale, plus impactée que la Méditerranée orientale. Mais on sait que dans les semaines à venir, ces vagues de chaleur, de canicule, peuvent se déplacer plus à l'est. Et à ce moment-là, c'est plutôt les collègues de Grèce, de Chypre ou d'Italie qui auront besoin de nous. Et actuellement, on bénéficie de cette solidarité. Et ça, c'est extrêmement important à prendre en compte.
1: Effectivement, en Grèce, les dernières années, les derniers étés, ça a été aussi très dramatique. Je me rappelle de plusieurs épisodes assez graves, même l'été dernier, en Grèce. Mais dans ce cas, je vais vous demander aussi sur justement la coopération qui existe à travers les Pyrénées, car aussi bien des pompiers espagnols qui sont allés aider dans des feux de forêt ou dans des feux en France, mais aussi des pompiers français qui sont venus en Espagne. Je me demande sur cette coopération que vous évoquez, est-ce qu'elle est suffisante? Ou est-ce que cette coopération franco-espagnole et aussi avec les Portugais est particulièrement importante par rapport à d'autres qui existent dans le reste d'Europe?
0: Alors, je crois pouvoir dire qu'effectivement, parce que j'ai eu l'occasion de travailler dans mes précédentes fonctions au niveau du ministère de l'Intérieur, des Relations internationales, et au travers de l'Union pour la Méditerranée, dire que la coopération, la collaboration entre la France et l'Espagne, et plus singulièrement entre l'Espagne et le Portugal, est un exemple de collaboration extrêmement étroite, où des accords intergouvernementaux ont été signés, sont revus très périodiquement, où les directions générales en charge de la prévention et de la lutte contre les feux de forêt se réunissent plusieurs fois par an pour assurer la facilité d'intervention de part et d'autre des frontières. Il y a un protocole, d'accord, qui existe entre ces trois pays pour que les moyens d'un pays puissent, dans une limite de 25 kilomètres, puissent pénétrer sur le territoire du voisin sans demander d'autorisation pour pouvoir continuer à travailler sur un feu en activité, parce qu'on a une continuité en fait de forêt entre ces trois pays. Donc il serait bien malvenu de s'arrêter à une frontière administrative et de laisser partir le feu de l'autre côté. Tout ça c'est géré concomitamment et en complète interopérabilité entre les pays. Des protocoles existent, des standards existent, des harmonisations existent, tant pour les pompiers qui travaillent au niveau du sol, mais comme vous pouvez l'imaginer, encore plus important, au niveau des moyens aériens, que ce soit des avions et d'hélicoptères, qui doivent passer d'une frontière à une autre. Il y a des protocoles de sécurité et d'accord qui sont parfaitement fluides et qui sont parfaitement opérationnels.
1: Et pour une dernière question, récemment nous avons eu des cas particuliers qui ont été assez dramatiques. Je pense typiquement à l'incendie d'Almeria dans la semaine dernière. Il y a eu beaucoup de victimes mortelles, malheureusement. Et je me demande si, lorsque ce genre de chiffres ou des chiffres particulièrement hauts en victimes humaines surgit, est-ce qu'il y a une cause que nous pouvons isoler ou est-ce que c'est simplement mauvaise chance et que ça a pris des personnes au mauvais endroit?
0: Alors tout ça nous renvoie en fait à la stratégie générale de prévention et de lutte contre les feux de forêt. Et dans cet aspect prévention, on parlait tout à l'heure de sylvopastoralisme et d'aménagement du territoire, il y a un aspect extrêmement important qui est la résilience des populations. Et en ce sens, tous les pays, encore une fois, au niveau national et au niveau européen, ont fait beaucoup d'efforts pour travailler en matière de communication de crise, pour informer la population sur les bons comportements, sur les bons gestes à avoir en situation de crise, quelle que soit la crise, et particulièrement au niveau des feux de forêt. Malgré tout, ça reste, encore une fois, un risque extrêmement compliqué à prévoir. Je vous parlais tout à l'heure de difficultés au niveau des méga-feux et des comportements erratiques, où on pense que le feu va partir d'un côté, et puis finalement, quelques minutes, il part de l'autre côté et il peut exposer un hameau, comme c'était le cas de Los Gallardos, sur Almeria. Et auquel cas, on a très peu de temps pour réagir et on peut avoir des effets de panique. L'Espagne a fait des efforts extrêmement particuliers et le Portugal, comme vous le savez, dans les années 2017 et 2018, qui a été fortement impacté et a eu des pertes humaines sur le feu de Pedro Grande. Mais on n'est pas à l'abri, effectivement, d'épisodes tragiques comme ça vient de se produire, qui malheureusement certainement arriveront dans le temps, mais quand on est complètement objectif, on se rend compte qu'on a aussi une amélioration à ce niveau-là des bilans humains, des destructions matérielles, parce qu'on a cette meilleure collaboration entre les autorités et la population aujourd'hui, qui est très au fait du risque feu de forêt, avec des niveaux d'intervention et d'informations qui sont aujourd'hui extrêmement précis par les moyens de communication traditionnels, mais également par les réseaux sociaux. Vous évoquiez Vost tout à l'heure. L'équipe Vost Espagne fait un travail en ce sens admirable pour faire ce lien entre les autorités et la population.
1: Merci en tout cas pour votre travail dans la lutte contre les incendies et aussi pour votre temps ici dans cette interview en nous aidant à comprendre certains de ces sujets. Nous étions en conversation avec Laurent Alfonso, il est pompier franco-espagnol et il connaît très bien ce phénomène des incendies de l'un et de l'autre côté des Pyrénées. Merci pour votre temps.
0: Merci à vous.
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1: L'histoire des Espagnols arrivés en France après la guerre civile, lors de ce qu'on a appelé la retraite, est assez connue. Celle des Espagnols déportés dans les camps de concentration nazis l'est un peu moins. Mais l'histoire des réfugiés, utilisés comme des travailleurs forcés par les nazis pendant la Seconde Guerre mondiale, est pratiquement inconnue. Contraints de travailler dans les industries d'armement ou du textile dans des conditions inhumaines, ces travaux forcés leur laissèrent des séquelles physiques et psychologiques permanentes, et dans certains cas, entraînaient même leur mort. Ce 18 juillet, c'était le 90e anniversaire du Alzamiento, l'insurrection par laquelle les troupes franquistes se sont soulevées contre la République espagnole et contre la volonté populaire issue des urnes. Une bonne date pour connaître le documentaire Rod Spanier, les esclaves espagnols du nazisme, qui raconte ces histoires. Maria Millet nous les explique en deux parties. Aujourd'hui, nous vous présentons la première.

0: Blood Spaniard, les esclaves espagnols du nazisme, n'est pas un simple documentaire sur les nazis. Il révèle un aspect méconnu, voire occulté, de l'exil espagnol après la guerre civile. La répression nazie contre les exilés espagnols. Comme le dit le documentaire, c'est une histoire espagnole, mais aussi française et européenne. Réalisé par le journaliste espagnol Rafael Guerrero, Blood Spaniard sera diffusé en avant-première cet été sur la télévision espagnole, où il sera disponible sur RTVE Play.
1: Héloïse González est un des descendants qui apparaissent dans le documentaire.
2: Je ne suis pas seule, j'ai rencontré dans tout ce travail, j'ai rencontré tout un tas de gens qui font la même chose, comme Rafael Guerrero qui a fait ce livre formidable, ce film formidable, ce film qui s'appelle Rose Panier. Déjà, le titre, voyez-vous, le titre, il est extraordinaire parce que Rose Panier, les esclaves espagnols du nazisme. Rose Panier, ça devient aujourd'hui un titre de gloire. Alors que pour le temps des Allemands, ça pouvait paraître comme une injure. Et bien maintenant, c'est un titre de gloire et c'est une réparation. On ne trouvera pas la justice, mais il faut que l'histoire fasse la place aux perdants, puisque l'histoire, elle est faite aussi bien des gagnants que des perdants.
0: Il n'était pas seulement déporté vers les camps de concentration nazis, mais également employé dans la construction de bases sous-marines comme main-d'œuvre forcée, comme nous le dit Peter Gaida, docteur en histoire contemporaine.
3: Quand les Espagnols, le républicain espagnol arrive en 39 en France, ils sont d'abord internés dans des camps et très vite la Troisième République décide qu'il faut qu'ils participent à l'effort des guerres. Donc on leur propose soit de travailler dans des entreprises pour la guerre qui se prépare, ou alors d'être incorporés dans des compagnies de travailleurs étrangers. Ce sont des unités paramilitaires qui vont en fait être envoyées à la ligne Maginot pour construire des bunkers.
0: C'est le sujet du documentaire de Rhodes Panier, Los Esclavos Españoles del Nazismo, sur les Espagnols réduits à l'esclavage par le nazisme. 70 000 républicains espagnols furent victimes durant leur exil et réfugiés en France sous l'occupation allemande entre 1940 et 1944. Ils sont les grands inconnus. Grâce au travail d'historiens de renom spécialisés dans ce sujet, encore au stade de la recherche, l'histoire oubliée des rouges espagnols, comme les Allemands appelaient les républicains, est en train d'être redécouverte. C'est une histoire européenne, comme Peter Gaida le dit.
3: Cette histoire des Espagnols rouges est une histoire qui ne concerne pas uniquement l'Espagne, mais aussi la France et l'Allemagne. Et puis, si l'on veut, aussi l'Angleterre et l'Afrique du Nord. Alors, le terme « Rhodes Spanier », c'est un terme que les nazis et l'administration de Vichy ont donné aux réfugiés politiques de la guerre d'Espagne. Il y a des listes dans les archives où tous les Espagnols qui sont venus en France ont été fichés et on a marqué « Espagnol rouge » ou « pas rouge ». Donc, c'est un terme qui est très péjoratif parce que parmi tous ces républicains qui ont fui le régime des Franco en 1939, il n'y avait pas que des anarchistes et des communistes. Il y avait aussi des républicains, des socialistes, bref, des démocrates.
0: Le contenu de ce documentaire est novateur car il s'inscrit en parallèle des recherches en cours. Peu de chercheurs dans le monde travaillent sur ce sujet. En nombre d'entre eux apparaissent d'ailleurs dans le documentaire. Peter Gaida est l'un d'entre eux. L'historienne française Geneviève Dreyfus-Armand, auteure du livre « L'exil des républicains espagnols en France », en est une autre.
4: Mais comme ainsi, c'était autre chose. Les républicains espagnols étaient considérés par les nazis comme des ennemis extrêmement dangereux, des ennemis irréductibles du Reich, et traités comme tels. C'est-à-dire, dans les camps de concentration nazis, il y avait la volonté de dominer les prisonniers par une discipline de fer, d'exploiter au maximum leur force de travail, et de les laisser mourir peu à peu. C'était une intention délibérée d'arriver à les éliminer physiquement en leur faisant vivre des conditions de travail et de vie sans alimentation, sans soins, évidemment. On ne peut pas comparer les camps d'internement français, qui ont été pourtant désastreux sur le plan sanitaire, mais dans les camps nazis, il y avait la volonté d'éliminer les ennemis.
0: Le récit était celui d'un esclavage moderne. C'est ce que croit José Ruiz Burdeos. Son père a quitté l'Espagne en 1939, à l'âge de 19 ans, et a été interné au camp d'Argelès, sur la côte française. Il a raconté cette histoire dans ses mémoires, traduites par son fils.
5: Le mot esclavage est parfaitement adapté aux conditions dans lesquelles étaient traiter les travailleurs forcés qui ont constitué l'essentiel du chantier de ce que l'on appelait le mur de l'Atlantique. Ces forces, c'était les prisonniers républicains espagnols qui arrivaient en France. Les prisonniers étaient incarcérés dans un camp de concentration à proximité de Bordeaux. On les réveillait à 3 heures du matin. On les mettait dans un train de marchandises qui roulait tout doucement, qui arrivait à 6 heures sur le chantier de la base sous-marine. Et à partir de 6 heures jusqu'à 6 heures du soir, ils travaillaient sans s'arrêter. Tout cela dans des conditions absolument précaires qui font que jusqu'à 60, on évalue à 60 à 70 personnes le nombre de personnes qui sont tombées dans le béton pendant le chantier et que l'on n'est pas allé chercher, qui sont croulées dans le béton de la base sous-marine. On n'avait aucune considération pour les personnes, comme on en a pour les esclaves. Et c'est ainsi que s'est déroulée la construction de la base sous-marine de Bordeaux, avec les brimades, les violences, les brutalités qu'ont subi les gens comme mon père.
1: Cependant, Peter Gaida conteste cette version. Le chercheur estime qu'il ne s'agit pas d'esclavage.
3: On ne peut pas parler d'esclavage. L'esclavage est un régime différent qui est défini par l'organisation du travail en 1931. L'esclavage consiste que la personne est considérée comme un objet. Les Espagnols ne sont pas des esclaves stricto sensu, mais ils sont considérés par le régime nazi comme des travailleurs forcés.
0: Bien que l'Allemagne les ait reconnus comme victimes du nazisme, cette reconnaissance n'est pas venue d'Espagne ni de la France.
4: Juste après la fin de la guerre mondiale, en 1945, les républicains espagnols ont été honorés en France par les gouvernements issus de la résistance. Il y a eu des hommages qui, dès 1945, 1946, 1947, qui ont été rendus par les préfets, par les différents partis au pouvoir, issus de la résistance, encore une fois. Des hommages leur ont été rendus. Mais vous n'ignorez pas qu'à partir de 1947-48, c'est la guerre froide. Et que les républicains espagnols sont assimilés globalement au communisme. Alors que les communistes étaient une minorité parmi eux, mais ils ont été assimilés aux communistes. Et à partir de ce moment-là, le rôle des républicains espagnols dans la lutte contre le nazisme aux côtés des alliés et leur rôle dans la résistance a été oublié pendant des décennies.
1: Leurs descendants réclament que leur mémoire soit exhumée et demandent que leur histoire soit reconnue.
5: Quand je dis l'histoire de mon père, c'est toujours pareil, c'est l'histoire d'une génération. Une génération qui s'est engagée pour défendre la République renversée par un coup d'État militaire le 17 juillet 1936. Moi, ce que je veux, c'est faire connaître cette histoire. L'histoire de cette génération qui a été sacrifiée, des dizaines de milliers de morts enterrés dans des fosses communes en Espagne, et ceux qui sont passés en France, ils n'ont pas toujours été bien accueillis, pas du tout bien accueillis d'ailleurs, et bon, mais beaucoup se sont intégrés, ont créé des familles, et moi je suis, comme je le disais tout à l'heure, je suis le produit de cette histoire-là.
0: Les enfants et les petits-enfants, parmi lesquels Gabriel García, déplorent que les souffrances de leurs parents et grands-parents ne soient toujours pas reconnues.
6: En 2014, on a eu une reconnaissance, un hommage officiel par la Marine nationale. Et ça, c'est officiel. Et j'en étais très fière. Il y a eu le dévoilement d'une plaque aux Espagnols, mais aussi à tous les travailleurs forcés. C'était un hommage officiel, c'était la marine. Il y en a eu d'autres à Lorient, derrière moi. Il y en a eu à Bordeaux. Je sais qu'en ce qui concerne les Espagnols, la démocratie allemande a reconnu officiellement ces républicains espagnols comme victimes du Troisième Reich. Ils ont commencé à être indemnisés à partir des années 1960, grosso modo.
1: Mon père n'était ni espagnol ni français, déclare José Ruiz dans le documentaire.
5: Alors, l'Espagne, il ne la connaissait qu'à ce moment-là. Et il l'a retrouvée 35 ans après. C'est plus la même Espagne. C'est plus l'Espagne, celle des années 75-80. C'est plus la même Espagne que celle qu'il avait laissée. Il ne pouvait se dire ni français, ni espagnol. Et il a toujours beaucoup souffert de ce qu'il appelait tragédie.
1: Héloïse a traduit la biographie de son père en français afin que les nouvelles générations puissent connaître son histoire.
6: Ce que j'attends, moi, vous savez, depuis que ce documentaire espagnol a été fait, bien des choses ont évolué. Et puis surtout, la caméra, je voudrais la tourner vers ce qui se passe au présent en Espagne. Comment comprendre qu'une partie de la jeunesse dise maintenant, pendant le franquisme, on vivait mieux? Connaissait-il, savait-il le nombre de prisonniers qui étaient dans les prisons d'Espagne, les condamnations, les exécutions jusqu'en 75? Et ces fils de vaincus qui partaient travailler à l'étranger, cette histoire, ils ne la connaissent pas. Pour pouvoir envisager son futur, il faut savoir d'où on vient. Je sais que les historiens, les associations continuent à travailler pour que cette histoire soit connue et reconnue.
0: C'est avec des images aériennes spectaculaires et une musique originale composée par le musicien andalou Juanma Mantecón. Rose Spagnard raconte une histoire portée par d'éminents chercheurs du monde entier et par les enfants de ceux que l'on a surnommés les esclaves espagnols du nazisme.
1: Le documentaire a été projeté en Espagne dans le cadre de la monographie dans les camps du Troisième Reich à l'Institut Cervantes de Francfort et à Paris, où il a suscité davantage d'intérêt qu'en Espagne.
0: Rod Spanier a remporté le prix Lorca au meilleur documentaire en novembre 2023 au Festival international du film de Granada. Et il a été nominé au Festival du film de Blanes en mai 2024 et au Festival de Raibra en Cuba et de Cerdeña en août 2024, ainsi qu'au Festival du film indépendant de Madrid.

Et aujourd'hui, nous voulons vous dire au revoir sur le son de l'hymne de l'équipe espagnole de football, La Roja Danse. Nous l'écoutons pour clôturer cette émission si spéciale.

Nous vous remercions de votre compagnie et nous espérons que vous avez passé un bon moment avec nous lors de cette heure de radio en français. Cette émission n'a été possible grâce à l'aide de Diego Franco à la technique et de Cristina Dorado à la production. À la rédaction et au micro, Maria Miret et Guillermo Bravo.

0: 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À la semaine prochaine, Maria.
1: À la semaine prochaine, Guillermo.